Oui, Seigneur, c'est pas. Je vais aller où il est. Empêche-moi, Simpador.